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1: Bonjour Eva, bonjour à tous. Dans l'actualité, une note d'espoir pour l'ancienne concession MLD de la Flamingrie en Thiérache. Alors que 4 sites du groupe ont été frappés par une liquidation judiciaire, et bien celui-ci est repris par ses propres employés. Alain Coulon qui relance l'activité sous une nouvelle enseigne, Allocan Service, afin de privilégier la proximité. Ce projet permet de maintenir la vente de camping-cars et de caravanes sur ce site historique. Fermeture historique là aussi sur l'avenue de France à Maubeuge. Après 20 ans de présence, c'est bien la boutique de prêt-à-porter pour enfants Sergent-Major a définitivement baissé le rideau. Installée depuis 2006, l'enseigne officialisait son départ via une annonce sur sa vitrine. Ce retrait marque la fin d'une époque pour le commerce local. L'enseigne devra être prochainement décrochée de la façade. Sébastien Lecornu réclame un effort à Total Energy. Dans les colonnes de la Tribune dimanche, le Premier ministre demande aux géants pétroliers un plafonnement généreux des prix à la pompe. Cela alors que le groupe a réalisé un bénéfice en nette hausse de 51% au premier trimestre avec le conflit au Moyen-Orient. 20 ans après la sortie du premier film, Le Diable s'habille en Prada 2 et dans les salles de cinéma dans la Vénois comme partout en France, retour dans cet univers de la mode bouleversé par la crise des médias et les réseaux sociaux. Le casting ne bouge pas, Anne Hathaway et Meryl Streep, de quoi mettre l'eau à la bouche.
2: Runway, ce n'est pas seulement un magazine. C'est une icône mondiale.
3: C'est vraiment un film que j'ai regardé quand j'étais petite. Ça m'a un peu appris sur la mode, tout ça, le monde de la mode, qui est assez un monde un peu toxique. De revoir les mêmes personnages, de s'y être attaché aussi de notre côté. C'était surtout pour ça que je voulais le voir.
4: Bonjour.
2: Tiens, regardez un peu ce que l'armée du salut nous ramène.
4: Pardon, qui est-ce?
2: C'était l'une de vos Emily.
4: Une de mes quoi?
5: J'aimerais bien voir comment Andrea va revenir dans la vie de Miranda, en fait. Pourquoi, etc.
6: Peut-être qu'elle devienne styliste, qu'elle invente ses propres vêtements. Et du coup, ce serait intéressant d'aller le voir.
7: Je suis la nouvelle rédactrice chef de Runway.
4: Non, c'est pas vrai.
8: Si, et on en est tous ravis.
1: Voilà, Le Diable s'habille en Prada 2, c'est en ce moment au cinéma. Et puis du foot, Metz officiellement relégué en Ligue 2 après sa défaite de 2-1 face à Monaco hier soir. De son côté, Nantes a écrasé Marseille 3-0. Paris a concédé le nul face à Lorient, 2-2. Match nul entre Nice et Lens 1-1. Aujourd'hui, Lille reçoit Le Havre à 15h. À 17h15, le multiplex. Strasbourg-Toulouse, Auxerre Angers, Paris FC, Brest et Lyon qui reçoit Rennes en clôture à 20h45. Très bonne journée à tous.
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1: On est clairement loin des belles journées qu'on a connues cette semaine. Le ciel restera instable aujourd'hui avec une couverture nuageuse bien épaisse hein, dès le matin. On attend même quelques faibles averses en matinée. Donc le parapluie n'est pas trop si vous sortez. Côté température, on démarre avec 14 degrés, mais un ressenti un peu plus frais autour des 11 degrés à cause du vent. Dans l'après-midi, ça remonte un peu, avec jusqu'à 18 degrés. Mais le ciel, lui, ne s'améliorera pas franchement. Il restera très nuageux, même si quelques belles éclaircies réussiront à percer par moment. Et attention, de nouvelles averses sont encore possibles en seconde partie de journée. Pour lundi, prudence au réveil avec du brouillard et des visibilités réduites en début de matinée. Le brouillard laissera ensuite place à des nuages bas avec quelques averses possibles au fil de la journée. Côté température, c'est un peu plus sage, on ne dépassera pas les 16 degrés lundi. Et oui, le printemps, c'est aussi ça, de la grisaille, des nuages, un temps un peu capricieux.
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0: 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Et
1: voici l'horoscope de ce dimanche 3 mai. On commence par les Gémeaux, signe fort du jour. Alors Gémeaux, des choix cruciaux se dessinent pour l'avenir de votre couple. Les Béliers, les futilités ne méritent pas votre attention aujourd'hui. Vous, Taureau, le travail prend la première place de votre agenda. Amis Cancer, les contraintes vous font fuir à toute vitesse. Vous, Lion, les petites attentions pleuvent sur votre moitié. Amis Vierge, un imprévu de taille vient bousculer votre emploi du temps. Les Balances, le dialogue doit remplacer les rapports de force. Amis Scorpion, votre entreprise évolue dans une direction positive. Vous Sagittaire, votre situation actuelle suscite de longues réflexions. Les Capricornes, le manque de tendresse se fait sentir. Verseau, une hausse de revenus se profile à l'horizon. Et ça, c'est une bonne nouvelle. Et on termine par les Poissons. La susceptibilité crée des tensions inutiles à la maison Poissons.

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1: On est clairement loin des belles journées qu'on a connues cette semaine. Le ciel restera instable aujourd'hui avec une couverture nuageuse bien épaisse hein, dès le matin. On attend même quelques faibles averses en matinée. Donc le parapluie n'est pas trop hein, si vous sortez. Côté température, on démarre avec 14 degrés, mais un ressenti un peu plus frais autour des 11 degrés à cause du vent. Dans l'après-midi, ça remonte un peu, hein, avec jusqu'à 18 degrés. Mais le ciel, lui, ne s'améliorera pas franchement. Il restera très nuageux, même si quelques belles éclaircies réussiront à percer par moment. Et attention, de nouvelles averses sont encore possibles en seconde partie de journée. Pour lundi, prudence au réveil avec du brouillard et des visibilités réduites en début de matinée. Le brouillard laissera ensuite place à des nuages bas, avec quelques averses possibles au fil de la journée. Côté température, c'est un peu plus sage, on ne dépassera pas les 16 degrés lundi. Et oui, le printemps, c'est aussi ça, hein, de la grisaille, des nuages, un temps un peu capricieux.
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2: Bonjour Eva, bonjour à tous. Dans l'actualité, 50 prisons, dont 3 avec sursis pour un habitant d'Avesnes-sur-Helpe. La cour criminelle de la Manche a condamné cet homme de 35 ans pour avoir secoué son nourrisson de 3 mois en 2017 alors qu'il habitait à Caen. Malgré ses dénégations, eh bien les experts ont balayé la thèse d'une chute accidentelle confirmant des séquelles neurologiques irréversibles chez l'enfant. Le père perd définitivement son autorité parentale. Une note d'espoir pour l'ancienne concession MLD de la Flamingrie en tirage alors que les 4 sites du groupe ont été frappés par une liquidation judiciaire. Celui-ci est repris par ses propres employés. Alain Coulon relance l'activité sous une nouvelle enseigne Allocan Service, de quoi permettre de maintenir la vente de camping-cars et de caravanes sur ce site historique. Près d'une centaine de prisons ont été bloquées chez nous dans les Hauts-de-France comme ailleurs dans le pays lundi dernier, après un mouvement de grève nationale des syndicats pénitentiaires. Ils dénoncent le manque d'effectifs et la surpopulation record qui rend le métier encore plus dangereux. C'est le cas de Julien, surveillant, actuellement en arrêt de travail pour avoir été victime d'une agression en service. On l'écoute.
3: Un jour comme un autre, hein, on vient au travail. Le matin, on fait nos ouvertures de porte. Une personne détenue qui refuse les injonctions qu'on lui donne, la personne détenue, elle nous a, on va dire, sauté dessus. Elle est armée d'un couteau artisanal. Donc, pour éviter qu'il y ait un bain de sang, on a dû user notre force. Et c'est ça qui est compliqué dans ce métier, c'est que on a tellement peu d'agents que on est à bout. On fait des heures pas possibles. On est à peu près à 70 heures sup par mois. Actuellement, il y a beaucoup de surveillants, dont moi, qui sont mon accident de travail par rapport à des mêmes similités.
2: Voilà des propos recueillis par Jacques Terrance. En foot, Metz officiellement relégué en Ligue 2 après sa défaite 2-1 face à Monaco hier soir avec 9 points de retard. Les Messins ne peuvent plus se maintenir. Dans les autres matchs, Nantes a écrasé Marseille 3-0. Paris a concédé le nul face à Lorient, 2 buts partout. Match nul également entre Nice et Lens 1-1. Aujourd'hui, Lille reçoit le Havre à 15h, à 17h15 le multiplex, Strasbourg-Toulouse, Auxerre-Angers, Paris-FC Brest, Lyon reçoit Rennes en clôture à 20h45. Et puis découvrez le conservatoire de Maubeuge autrement demain soir à la salle Stro. La soirée débutera à 19h par la projection du mini-métrage en harmonie qui suit le parcours de 3 enfants passionnés de danse, de musique et de théâtre. Les élèves monteront ensuite sur scène pour des représentations artistiques gratuites. C'est ouvert à tous et sans réservation. Voilà pour l'actualité, très bonne journée à tous.

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1: 1988 est une année riche en événements. Les Jeux Olympiques de Séoul réunissent le monde entier dans un esprit de compétition et d'unité. En France, François Mitterrand entame son second mandat présidentiel dans un climat politique marqué par des défis économiques et sociaux. Côté culture, la pop française continue d'évoluer avec des artistes comme Mylène Farmer et Jean-Jacques Goldman qui s'imposent comme des icônes. Enfin, les avancées technologiques, notamment dans l'informatique et la communication, commencent à transformer la vie quotidienne.
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1: Voici l'horoscope de ce dimanche 3 mai. On commence par les Gémeaux, signe fort du jour. Alors Gémeaux, des choix cruciaux se dessinent pour l'avenir de votre couple. Les Béliers, les futilités ne méritent pas votre attention aujourd'hui. Vous Taureaux, le travail prend la première place de votre agenda. Amis Cancer, les contraintes vous font fuir à toute vitesse. Vous Lion, les petites attentions pleuvent sur votre moitié. Amis Vierge, un imprévu de taille vient bousculer votre emploi du temps. Les Balances, le dialogue doit remplacer les rapports de force. Amis Scorpion, votre entreprise évolue dans une direction positive. Vous Sagittaire, votre situation actuelle suscite de longues réflexions. Les Capricornes, le manque de tendresse se fait sentir. Verseau, une hausse de revenus se profile à l'horizon. Et ça, c'est une bonne nouvelle. Et on termine par les Poissons. La susceptibilité crée des tensions inutiles à la maison Poissons.

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1: À la fin des années 80, Vanessa Paradis devient une révélation avec son titre « Joe le taxi ». Sa voix douce et son style unique captivent rapidement le public. Elle incarne la fraîcheur et la jeunesse, laissant une carrière longue et riche qui débute ici.

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1: Yop, c'est le yaourt à boire des années 80. Avec son slogan Yop, c'est fou et ses pubs décalées mettant en scène des enfants pleins d'énergie, c'est un incontournable dégoûté avec une identité forte, un univers coloré qui parle aussi bien aux petits qu'aux grands nostalgiques.
2: Ça a l'air pas mal du tout ce que t'es en train de te taper là, hein? Eh, ce serait pas un yop?
3: Je sais pas ce que c'est, hein, mais c'est pas l'extase, hein. Bon, c'est une espèce de yaourt eating.
4: Nique-toi ton yaourt.
3: Mais laisse mon yaourt tranquille, de toute façon j'ai craché dedans.
4: Hein? T'as craché dans ton yop?
2: Mais c'est grave ça, oh!
3: Hey! Non mais sans blague, on va me tirer mon yop quand même.
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1: On est clairement loin des belles journées qu'on a connues cette semaine. Le ciel restera instable aujourd'hui avec une couverture nuageuse bien épaisse dès le matin. On attend même quelques faibles averses en matinée. Donc le parapluie n'est pas trop si vous sortez. Côté température, on démarre avec 14 degrés, mais un ressenti un peu plus frais autour des 11 degrés à cause du vent. Dans l'après-midi, ça remonte un peu, avec jusqu'à 18 degrés. Mais le ciel, lui, ne s'améliorera pas franchement. Il restera très nuageux, même si quelques belles éclaircies réussiront à percer par moment. Et attention, de nouvelles averses sont encore possibles en seconde partie de journée. Pour lundi, prudence au réveil avec du brouillard et des visibilités réduites en début de matinée. Le brouillard laissera ensuite place à des nuages bas avec quelques averses possibles au fil de la journée. Côté température, c'est un peu plus sage, on ne dépassera pas les 16 degrés lundi. Et oui, le printemps c'est aussi ça, de la grisaille, des nuages, un temps un peu capricieux.
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2: Bonjour Eva, bonjour à tous. Dans l'actualité, une note d'espoir pour l'ancienne concession MLD de la Flamingrie en tirage. Alors que 4 sites du groupe ont été frappés par une liquidation judiciaire, et bien celui-ci est repris par ses propres employés. Alain Coulon qui relance l'activité sous une nouvelle enseigne, Alocan Service, afin de privilégier la proximité. Ce projet permet de maintenir la vente de camping-cars et de caravanes sur ce site historique. Fermeture historique là aussi sur l'avenue de France à Maubeuge après 20 ans de présence, et bien la boutique de prêt-à-porter pour enfants Sergent-Major a définitivement baissé le rideau. Installée depuis 2006, l'enseigne a officialisé son départ via une annonce sur sa vitrine. Ce retrait marque la fin d'une époque pour le commerce local. L'enseigne devra être prochainement décrochée de la façade. Sébastien Lecornu réclame un effort à Total Energy. Dans les colonnes de la Tribune dimanche, le Premier ministre demande aux géants pétroliers un plafonnement généreux des prix à la pompe. Cela alors que le groupe a réalisé un bénéfice en nette hausse de 51% au premier trimestre avec le conflit au Moyen-Orient. 20 ans après la sortie du premier film, Le Diable s'habille en Prada 2 et dans les salles de cinéma dans la Vénois comme partout en France, retour dans cet univers de la mode bouleversé par la crise des médias et les réseaux sociaux. Le casting ne bouge pas. Anne Hathaway et Meryl Streep, de quoi mettre l'eau à la bouche.
3: Runway, ce n'est pas seulement un magazine. C'est une icône mondiale.
4: C'est vraiment un film que j'ai regardé quand j'étais petite. Ça m'a un peu appris sur la mode, tout ça, le monde de la mode, qui est assez un monde un peu toxique. De revoir les mêmes personnages, de s'y être attaché aussi de notre côté. C'était surtout pour ça que je voulais le voir.
5: Bonjour.
3: Tiens, regardez un peu ce que l'armée du salut nous ramène.
5: Pardon, qui est-ce?
3: C'était l'une de vos Émilie.
5: Une de mes quoi?
6: J'aimerais bien voir comment Andrea va revenir dans la vie de Miranda, en fait. Pourquoi, etc.
7: Peut-être qu'elle devienne styliste, qu'elle invente ses propres vêtements. Et du coup, ce serait intéressant d'aller le voir.
8: Je suis la nouvelle rédac chef de Runway.
5: Non, c'est pas vrai.
8: Si, et on en est tous ravis.
2: Voilà, Le Diable s'habille en Prada 2, c'est en ce moment au cinéma. Et puis du foot, Metz officiellement relégué en Ligue 2 après sa défaite de 2-1 face à Monaco hier soir. De son côté, Nantes a écrasé Marseille 3-0. Paris a concédé le nul face à Lorient, 2 buts partout. Match nul entre Nice et Lens 1-1. Aujourd'hui, Lille reçoit Le Havre à 15h. À 17h15, le multiplex. Strasbourg-Toulouse, Auxerre Angers, Paris FC, Brest et Lyon qui reçoit Rennes en clôture à 20h45. Très bonne journée à tous.

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1: Avec son album Thriller, Michael Jackson devient la plus grande star mondiale. Sa voix unique, ses pas de danse légendaires et ses clips vidéo novateurs changent la musique pour toujours. Thriller, Billie Jean ou encore Beat restent des hymnes emblématiques des années 80. Michael influence la musique, la mode, mais aussi la culture populaire, devenant un symbole planétaire.
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0: 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Et
1: voici l'horoscope de ce dimanche 3 mai. On commence par les Gémeaux, signe fort du jour. Alors Gémeaux, des choix cruciaux se dessinent pour l'avenir de votre couple. Les Béliers, les futilités ne méritent pas votre attention aujourd'hui. Vous, Taureau, le travail prend la première place de votre agenda. Amis Cancer, les contraintes vous font fuir à toute vitesse. Vous, Lion, les petites attentions pleuvent sur votre moitié. Amis Vierge, un imprévu de taille vient bousculer votre emploi du temps. Les balances, le dialogue doit remplacer les rapports de force. Amis Scorpion, votre entreprise évolue dans une direction positive. Vous Sagittaire, votre situation actuelle suscite de longues réflexions. Les Capricornes, le manque de tendresse se fait sentir. Verseau, une hausse de revenus se profile à l'horizon. Et ça, c'est une bonne nouvelle. Et on termine par les Poissons. La susceptibilité crée des tensions inutiles à la maison Poissons.

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1: Cap sur 1988, une année musicale pleine de diversité et de tubes inoubliables en France. Voici le top 3 des morceaux qui ont fait vibrer les radios et les pistes de danse.
2: Je marche seul.
1: Énergique et entraînant, Je marche seul marque le retour de Jean-Jacques Goldman en solo et s'offre la troisième marche du podium. Avec ses paroles engagées et son rythme entraînant, Je marche seul devient rapidement un hymne pour ceux qui aiment affirmer leur indépendance. En seconde position sur le podium, Niagara et les Flammes de l'Enfer. Un tube pop aux sonorités acidulées et modernes pour l'époque, avec la voix puissante et pleine d'émotion de Muriel Moreno. Muriel Moreno, captivante dans le clip avec son juste corps incroyablement sexy. En 1988, elle s'offre la première place du podium. Avec son style unique et son univers mystérieux, Mylène Farmer explose avec Désenchantée. Cette chanson sombre et puissante devient un phénomène et marque un tournant dans la musique française, séduisant un large public et s'imposant comme un classique des années 80.

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0: 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La peine de mort est contraire à ce que l'humanité, depuis 2000 ans, a pensé de plus haut et rêvé de plus noble. Elle est contraire à la foi, à l'esprit du christianisme et à l'esprit de la révolution.
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1: Bonjour Eva, bonjour à tous. Dans l'actualité, 5 ans de prison, dont 3 avec sursis pour un habitant d'Avesnes-sur-Helpe. La cour criminelle de la Manche a condamné cet homme de 35 ans pour avoir secoué son nourrisson de 3 mois en 2017 alors qu'il habitait à Caen. Malgré ses dénégations, les experts ont balayé la thèse d'une chute accidentelle confirmant des séquelles neurologiques irréversibles chez l'enfant. Le père perd définitivement son autorité parentale. Une note d'espoir pour l'ancienne concession MLD de la Flamingrie en Tirache. Alors que les 4 sites du groupe ont été frappés par une liquidation judiciaire, celui-ci est repris par ses propres employés. Alain Coulon relance l'activité sous une nouvelle enseigne, Allocan Service, de quoi permettre de maintenir la vente de camping-cars et de caravanes sur ce site historique. Près d'une centaine de prisons ont été bloquées chez nous dans les Hauts-de-France comme ailleurs dans le pays lundi dernier après un mouvement de grève nationale des syndicats pénitentiaires. Ils dénoncent le manque d'effectifs et la surpopulation record qui rend le métier encore plus dangereux. C'est le cas de Julien, surveillant, actuellement en arrêt de travail pour avoir été victime d'une agression en service. On l'écoute.
2: Un jour comme un autre, on vient au travail. Le matin, on fait nos ouvertures de porte. Une personne détenue qui refuse les injonctions qu'on lui donne, la personne détenue, elle nous a, on va dire, sauté dessus. Elle était armée d'un couteau artisanal. Donc, pour éviter qu'il y ait un bain de sang, on a dû user notre force. Et c'est ça qui est compliqué dans ce métier, c'est que on a tellement peu d'agents que on est à bout. On fait des heures pas possibles. On est à peu près à 70 heures sup par mois. Actuellement, il y a beaucoup de surveillants, dont moi, qui sont en accident de travail par rapport à des mêmes similités.
1: Voilà des propos recueillis par Jacques Terrance. En foot, Metz officiellement relégué en Ligue 2 après sa défaite 2-1 face à Monaco hier soir avec 9 points de retard. Les Messins ne peuvent plus se maintenir. Dans les autres matchs, Nantes a écrasé Marseille 3-0. Paris a concédé le nul face à Lorient, 2 buts partout. Match nul également entre Nice et 1-1. Aujourd'hui, Lille reçoit le Havre à 15h, à 17h15 le multiplex, Strasbourg-Toulouse, Auxerre-Angers, Paris-FC-Brest, Lyon reçoit Rennes en clôture à 20h45. Et puis découvrez le conservatoire de Maubeuge autrement demain soir à la salle Stro. La soirée débutera à 19h par la projection du mini-métrage en harmonie qui suit le parcours de 3 enfants passionnés de danse, de musique et de théâtre. Les élèves monteront ensuite sur scène pour des représentations artistiques gratuites. C'est ouvert à tous et sans réservation. Voilà pour l'actualité. Très bonne journée à tous.

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0: musique sur Canal FM avec ça. Miles Smith et Niall Horan, Drive Safe. 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
1: Bonjour, bonjour à tous. Dans l'actualité, le ministre de l'Intérieur, Laurent Nunez, sur le site de la Free Party géante près de Bourges. Jusqu'à 40 000 personnes se sont rassemblées depuis vendredi sur cet ancien terrain militaire. Un terrain jugé très dangereux en raison de la présence d'obus. 600 gendarmes sont mobilisés pour sécuriser les lieux. Un technival pour protester contre un projet de loi durcissant les règles contre ces rassemblements illégaux. Sébastien Lecornu lui réclame un effort à Total Energy. Dans les colonnes de la Tribune dimanche, le Premier ministre demande aux géants pétroliers un plafonnement généreux des prix à la pompe. Cela alors que le groupe a réalisé un bénéfice net en hausse de 51% au premier trimestre avec le conflit au Moyen-Orient. Et pour ce qui est de la guerre au Moyen-Orient, Washington va examiner une proposition de paix en 14 points transmise par Téhéran pour stopper le conflit sous 30 jours. Donald Trump, lui, a déjà exprimé ses doutes. En foot, choc en clôture de la 32e journée de Ligue 1. Lyon reçoit Rennes à 20h45. Avant cela, Lille accueille le Havre à 15h, suivi du multiplex à 17h15 avec notamment Auxerre-Angers. Hier, Nice et Lens ont fait match nul, un partout. Marseille a sombré 3-0 à Nantes. Enfin, Monaco a envoyé Metz officiellement en Ligue 2 après sa victoire de buts 1. En tennis de table, choc au sommet pour les Bleus ce soir à 18h face au Japon pour la première place du groupe. Après un sans faute samedi contre Taïwan puis l'Allemagne, une autre victoire permettrait aux Français de s'assurer un tirage protégé pour la suite de ces mondiaux à Londres. 20 ans après la sortie du premier film, Le Diable s'habille en Prada 2 est officiellement au cinéma depuis cette semaine. Retour dans cet univers de la mode bouleversé par la crise des médias et les réseaux sociaux. Le casting ne bouge pas. Anne Hathaway et Meryl Streep, de quoi mettre l'eau à la bouche.
2: Runway, ce n'est pas seulement un magazine. C'est une icône mondiale.
3: C'est vraiment un film que j'ai regardé quand j'étais petite. Ça m'a un peu appris sur la mode, tout ça, le monde de la mode, qui est assez un monde un peu toxique. De revoir les mêmes personnages, de s'y être attaché aussi de notre côté. C'était surtout pour ça que je voulais le voir.
4: Bonjour.
2: Tiens, regardez un peu ce que l'armée du salut nous ramène.
4: Pardon, qui est-ce?
2: C'était l'une de vos Emily.
4: Une de mes quoi?
5: J'aimerais bien voir comment Andrea va revenir dans la vie de Miranda, en fait. Pourquoi, etc.
6: Peut-être qu'elle devienne styliste, qu'elle invente ses propres vêtements. Et du coup, ce serait intéressant d'aller le voir.
7: Je suis la nouvelle rédac chef de Runway.
4: Non, c'est pas vrai.
8: Si, et on en est tous ravis.
1: Voilà des propos recueillis par Mylène Debac. Le Diable s'habille en Prada 2. C'est en ce moment au cinéma. Très bonne journée à tous.
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1: Et pour vivre une expérience originale près de chez vous, direction Cartigny, avec une soirée hypnose avec Anton Morphée. C'est le 2 mai prochain à la salle des fêtes pour un moment assez surprenant entre spectacle et immersion. Les places sont limitées, c'est 8 euros en pré-vente, 10 euros sur place. Les réservations se font auprès de Mallory au 06 75 09 41 et 33. Pour prendre le large, le club nautique Jeumont-Marpan lance une nouvelle session pour passer le permis bateau, alors fluvial ou et côtier. Les cours ont lieu en soirée pendant les vacances, c'est idéal pour s'organiser facilement. Les inscriptions sont obligatoires au 06 74 89 54 44. Et puis, mesdames, un bon plan, rien que pour vous, une soirée fille vous attend au centre aquatique L'Émeraude de Louvroil le 30 avril prochain, au programme accès aquatique, sauna, hammam, buffet, cocktail et une ambiance karaoké année 2000 pour se lâcher entre copines. Les réservations se font directement à l'accueil de l'Émeraude jusqu'à mercredi.
0: 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La musique revient très vite sur Canal FM avec Alex Warren, Fever Dream. 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

0: 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La musique revient très vite sur Canal FM avec David Guetta et Jennifer Lopez. Save Me Tonight.
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1: Bonjour à tous, l'essentiel de l'actualité. Premier départ cet après-midi, saut de surveillance à la Free Party près de Bourges. Laurent Nunez, le ministre de l'Intérieur, s'est rendu sur place. Il a réaffirmé sa détermination à réprimer ce rassemblement illégal. Tous les participants seront doublement verbalisés. C'est ce qu'il a annoncé tout à l'heure. Il indique qu'un deuxième obus d'ailleurs a été retrouvé sur ce site classé comme dangereux. Le gouvernement autorise le démantèlement complet de la centrale nucléaire de Fessenheim. Un décret a été publié aujourd'hui au journal officiel. Fin des opérations fixées au plus tard le 30 juin 2048. EDF prévoit en parallèle l'ouverture d'une usine de recyclage de métaux radioactifs sur le site d'ici 2031. L'Espagne exige la libération immédiate de son ressortissant, membre de la flottille pour Gaza, détenu par Israël. Le ministre des Affaires étrangères espagnol dénonce une détention illégale après la prolongation de sa garde à vue de 2 jours. Israël le soupçonne de lien avec le Hamas. Et en foot, choc en clôture de la 32e journée de Ligue 1. Lyon reçoit Rennes à 20h45. Avant cela, à 17h15, le multiplex avec notamment

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1: À l'occasion des 20 ans de Spotify, celui-ci a dévoilé le classement des artistes les plus écoutés sur sa plateforme in the world. Que veut dire dans le monde. Ok. J'ai le top 10. Mais à toi, je te demanderai que les 4 premières places, ce sont les artistes. Ah, je peux même tenir les 5. Les 5, ce sont les artistes que tu connais.
2: Que je connais et que j'écoute.
1: Oui. Tu peux les écouter, je pense.
2: Bon, alors.
1: Alors, première place, qui serait numéro 1, qui serait l'artiste la plus écoutée sur la plateforme Spotify depuis 20 ans?
2: Ah, depuis. Bon, Madonna.
1: Non, c'est pas Madonna.
2: Ouais, mais tu me le dis si c'est dans le top 5 quand même.
1: Bah, pas du tout, là. Madonna n'est pas là.
2: Beyoncé.
1: Beyoncé. Ah non, même pas dans le top 10.
2: Arrête.
1: Ah bah non.
2: Bon, d'accord. Taylor Swift.
1: Ah, enfin. Ah oui, c'est la première.
2: Oui,
1: c'est
2: la championne. Tu m'as un peu en erreur avec 20 ans. Oh, je me suis dit.
1: Eh ben, elle a quand même quelques années de carrière,
2: mais Taylor Swift. Enfin, 20 ans quand même.
1: Non, mais quand même.
2: Oui, bon.
1: Alors.
2: Bon. Alors, Tay-Tay, c'est la 1.
1: C'est ça. Deuxième est un rappeur.
2: Jay-Z.
1: Ah non.
2: Eminem.
1: Eminem est 9e.
2: Attends, un rappeur qui fait plus d'écoute.
1: Oui, il a des problèmes avec Trump en ce moment.
2: Oh bah tu parles que ça m'aide, Trump il a des problèmes avec la moitié de la planète.
1: Mauvais lapin.
2: Bad Bunny.
1: Voilà. Bad Bunny. Okay. Ça va, je t'ai bien aidé là.
2: C'est bien.
1: Ah ouais, je sais. Donc deuxième c'est Bad Bunny.
2: Ok.
1: Troisième, je sais pas si c'est un copain Bad Bunny, mais c'est de la même génération.
2: Ah ouais, mais ça, c'est des générations trop récentes, hein, NG.
1: Ah bah oui, mais ce sont eux qui sont les plus écoutés, qu'est-ce que je te dis, moi.
2: US, on est sur du rappeur US.
1: Je pense, oui. Bah, ça commence par un D.
2: Dirty.
1: Il n'y a pas Dirty.
2: Dirty Monsieur.
1: Non.
2: Non, je l'ai
1: c'est
2: pas.
1: Drake. 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
2: got a Hennessy in my hand. Oh non, ça, on aime bien, par contre.
1: Ah, j'ai pas dit que t'aimais pas.
2: Oui, Drake, oui, d'accord. Bon.
1: Quatrième, c'est un Canadien. Il vient d'ailleurs à Lille pour des concerts cet été. Et j'ai ma place.
2: Ah bon?
1: Ouais.
2: Tu m'en as pas parlé par contre.
1: Si, j'ai dû t'en parler. Mais tu as oublié.
2: Un Canadien?
1: Ouais.
2: Qu'est-ce qu'il chante?
1: Il chante plein de chansons, notamment Starboy par exemple.
2: Ah non, je l'ai pas, NG.
1: Bleeding Lights.
2: Ben je l'ai pas du tout.
1: Bah c'est The Weeknd.
2: Ah bah si, maintenant oui. D'accord.
1: Ah oui.
2: Ok.
1: The Weeknd, j'en ai pas parlé?
2: Non.
1: Bah, il vient cet été.
2: Bon, voilà. D'accord. Et puis, il y va, visiblement.
1: Ah oui, puis il vient à la maison.
2: Après. Ah, bah, d'accord. Très
1: j'aimerais
2: bien.
1: Et enfin, cinquième, c'est une chanteuse qui a fait un duo, notamment avec Kenji Girac.
2: Avec Kenji?
1: Ouais.
2: Une chanteuse à nous? Non.
1: Non, non, non, non. C'est une Britannique, je crois.
2: Sia?
1: Non. Ça commence par un A.
2: Par un A.
1: En fait, je suis en train de te donner toute la réponse.
2: Ariana Grande.
1: Voilà, c'est Ariana Grande qui
2: se
1: retrouve cinquième.
2: Oui, mais en même temps, je suis pas très forte là-dedans. Hein.
1: Voilà.
2: Donc c'est bien de m'aider, t'es gentil.
1: En sixième, on a Ed Sheeran, septième, Justin Bieber, huitième, Billie Eilish, neuvième, Eminem, et dixième, Kanye West.
2: Ok.
1: Voilà, mais ce qu'il faut retenir, c'est que Taylor Swift est l'artiste la plus écoutée sur la plateforme Spotify depuis 20 ans.
2: Très bien.
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1: L'essentiel de l'actualité, 4 blessés graves, dont une enfant de 7 ans. C'est le bilan de cet accident sur la Nationale 7 dans la Loire ce dimanche en début d'après-midi. Selon les premiers éléments, un automobiliste de 76 ans s'est déporté sur la gauche, percutant une famille qui arrivait en face. Deux hélicoptères mobilisés pour évacuer les victimes vers Lyon. Après la découverte de 2 corps vendredi soir à Pierre-de-Bresse, le parquet de Chalon-sur-Saône privilégie la thèse d'un féminicide, un meurtre suivi du suicide de l'auteur présumé. C'est le fils de la victime, âgé de 20 ans, qui réussit à s'enfuir du domicile pour donner l'alerte. Le couple, séparé depuis peu, n'était pas connu pour des violences conjugales. Après des ordres d'évacuation plus tôt ce dimanche, une frappe israélienne a fait un mort et 8 blessés au sud du Liban. Parmi les victimes figurent un enfant et 4 secouristes. Des bombardements malgré la trêve en vigueur depuis le 17 avril entre Israël et le Hezbollah. Et puis un mot de sport avant de se quitter. Montpellier qui s'envole pour la finale de la Challenge Cup. Cela après sa victoire 18-12 ce dimanche face aux Gallois des Dragons RFC. Les Héraultais affronteront les Irlandais de l'Ulster pour le titre. Rendez-vous le 22 mai prochain à Bilbao, en Espagne.

0: 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Miles Smith et Niall Horan, Drive Safe.
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1: Aujourd'hui, Vanina, sache-le, c'est la journée internationale de la danse. Nous allons pas aller sur la piste pour danser, nous allons juste aborder un petit questionnaire autour des danses.
2: Ok.
1: D'accord.
2: Très bien.
1: La première question est la suivante. Quel style de danse classique se pratique traditionnellement avec des chaussures renforcées appelées pointes ?
2: Le ballet.
1: Voilà, le ballet.
2: Oui, d'accord.
1: Comment appelle-t-on le mouvement de Michael Jackson où il semble marcher vers l'avant tout en reculant ?
2: Oui, le moonwalk.
1: Exactement.
2: Tout à fait.
1: Quelle danse de salon originaire d'Argentine est connue pour sa passion et ses mouvements de jambes complexes?
2: D'Argentine?
1: Ouais.
2: J'hésite entre deux. J'hésite entre le paso doble, mais du coup, c'est pas ça.
1: C'est pas ça.
2: Le tango.
1: Voilà, c'est oui. Le tango. Tango, okay. Qui est né dans les quartiers populaires de Buenos Aires. Mmh. Dans quel pays est né le flamenco? Tiens, justement, cette danse rythmée par les claquements de mains et de talons.
2: En Espagne?
1: Oui, bien connu.
2: J'ai beaucoup dansé avec les stars.
1: Ok. Quelle danse urbaine se pratique souvent au sol avec des figures appelées coupole ou encore phase?
2: Du hip-hop.
1: Non, c'est l'ancêtre du hip-hop.
2: L'ancêtre que j'ai connu, moi?
1: C'est sorti dans les années 80-90. C'est le breakdance.
2: Dis tes vaches là.
1: Voilà, ça s'appelle comme ça.
2: Hein, breakdance. Okay.
1: Quel accessoire est indispensable pour pratiquer les claquettes?
2: Des claquettes. Des petits bouts en métal sur les chaussures.
1: C'est ça, voilà, je voulais la précision, bravo. Quel compositeur est célèbre pour son bolero, une œuvre musicale souvent chorégraphiée?
2: Eh bien, c'est Ravel.
1: Exactement, Maurice de son prénom.
2: Maurice Ravel.
1: Comment appelle-t-on la barre en bois fixée au mur dans les studios de danse?
2: Alors là, par contre, bonne question.
1: C'est tout con, hein?
2: La barre.
1: Voilà, c'est ça.
2: J'aime bien.
1: Ouais,
2: c'est le genre de question, j'aime beaucoup, Angie.
1: Ça va.
2: Voilà, okay.
1: Pour l'instant, c'est presque un sans faute.
2: Bien.
1: Quelle danse festive se pratique en ligne, souvent lors des mariages, sur une musique de Madison?
2: Madison.
1: J'ai donné la réponse là. Bah oui, le Madison. Oh là là là, danse des années 50.
2: J'aime bien ça.
1: Enfin, quel est le vêtement de scène traditionnel des danseuses classiques composé de plusieurs couches de tulle?
2: Un tutu.
1: Le tutu.
2: Le tutu, trop mignon.
1: Eh bien, dis donc, t'as fait une erreur.
2: Mais je t'ai dit, moi, je suis calée en danse.
1: Ah, je
2: ne sais
1: ça.
2: Peut-être pas danser, mais je sais l'expliquer.
1: Eh ben, bravo.
2: Voilà.
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1: Bonsoir, bonsoir à tous. Dans l'actualité, 4 blessés graves, dont une enfant de 7 ans. C'est le bilan de cet accident sur la Nationale 7 dans la Loire en début d'après-midi. Selon les premiers éléments, un automobiliste de 76 ans s'est déporté sur la gauche, percutant une famille qui arrivait en face. Deux hélicoptères ont été mobilisés pour évacuer les victimes vers Lyon. Après la découverte de deux corps vendredi soir à Pierre-de-Bresse, le parquet de Chalon-sur-Saône privilégie l'atteste d'un féminicide, un meurtre suivi du suicide de l'auteur présumé. C'est le fils de la victime âgée de 20 ans qui réussit à s'enfuir du domicile pour donner l'alerte. Le couple séparé depuis peu n'était pas connu pour des violences conjugales. Des jouets dangereux, des bijoux contaminés, des appareils électriques défectueux. La répression des fraudes tire la sonnette d'alarme sur les plateformes de vente en ligne, Julie Pierret.
2: Oui, des plateformes comme Shein, Temu ou AliExpress. 46% des produits testés présentent un danger pour les consommateurs. Et pire encore, 3 articles sur 4 sont jugés non conformes. Les enquêteurs ont contrôlé 650 références achetées sur 7 sites étrangers depuis avril dernier. Parmi les problèmes relevés, on a des risques d'étouffement sur certains jouets, des présences de cadmium dans des bijoux ou des vêtements et des appareils de coiffure susceptibles de provoquer un incendie. Plus de 100 000 produits ont déjà fait l'objet d'alertes et doivent être retirés de la vente.
1: Merci Julie. Face à ces dérives jugées généralisées, le gouvernement crée une cellule spécialisée baptisée Vige e-commerce, chargée de renforcer la surveillance. Après des ordres d'évacuation plus tôt ce dimanche, une frappe israélienne a fait un mort et 8 blessés au sud du Liban. Parmi les victimes figurent un enfant et 4 secouristes. Des bombardements malgré la trêve en vigueur depuis le 17 avril entre Israël et le Hezbollah. On passe au sport avec du rugby. Montpellier qui s'envole pour la finale de la Challenge Cup. Cela après sa victoire 18-12 face aux Gallois des Dragons RFC. Les Hérotais affronteront les Irlandais de l'Ulster pour le titre le 22 mai prochain. Rendez-vous à Bilbao en Espagne. Et puis du foot, choc en clôture de la 32e journée de Ligue 1. Lyon reçoit Rennes ce soir. Un seul point sépare l'OL, actuel 3e des Rennais, qui affiche la meilleure dynamique du championnat.

Une victoire lyonnaise permettrait au joueur de Paulo Fonseca de prendre une option sérieuse sur la qualification directe en Ligue des Champions. Coup d'envoi de la rencontre ce soir à 20h45 au Groupama Stadium. Voilà pour l'actualité. Très bonne soirée à tous.

0: 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Avec pour la suite, Angèle et Justice, What You Want.
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1: C'est mercredi, du coup, on joue avec les films du cinéma, forcément. Et donc, je vais t'inviter à me retrouver un film d'après une phrase que je vais te donner.
2: Vas-y, Angie.
1: J'ai pris une thématique assez facile.
2: Ok.
1: C'est l'histoire d'une princesse séquestrée qui s'échappe avec un criminel et se coupe les cheveux en signe de protestation.
2: C'est Réponse.
1: Exactement.
2: Oui.
1: Réponse. C'est l'histoire d'une gamine qui se fait un road trip sur l'océan en se traînant à un demi-dieu tatoué et paresseux.
2: C'est Vaiana.
1: C'est ça.
2: T'es bien, t'as pris que ceux que j'aime.
1: Troisième film à retrouver, c'est l'histoire d'un cow-boy qui tente d'assassiner un astronaute pour l'amour et l'attention d'un enfant.
2: Oh, bah c'est Woody, c'est Toy Story.
1: Exactement, Toy Story. T'as vu, je l'ai bien résumé.
2: Oui.
1: C'est l'histoire d'une femme un peu éméchée qui perd sa chaussure en sortie de boîte.
2: Bah, c'est Cendrillon ?
1: Oui, Cendrillon. Et enfin, on termine avec cette histoire. C'est l'histoire d'une femme obsédée par les fourrures qui préfère kidnapper des chiens plutôt que d'aller chez Zara.
2: Ah bah, c'est Cruella.
1: C'est Cruella.
2: Ou
1: c'est
2: les 100 dalmatiens. Oui,
1: voilà,
2: tout à fait.
1: Je l'accepte, 100 dalmatiens. T'as fait... Oui, elle s'en fout.
2: Ouais, bah bravo.
1: Ah bah bravo.
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1: 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À suivre. Baby Rexha, New Religion. 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
1: L'essentiel de l'actualité, 4 blessés graves dont une enfant de 7 ans, c'est le bilan de cet accident sur la Nationale 7 dans la Loire ce dimanche en début d'après-midi. Selon les premiers éléments, un automobiliste de 76 ans s'est déporté sur la gauche percutant une famille qui arrivait en face. Deux hélicoptères mobilisés pour évacuer les victimes vers Lyon. Après la découverte de deux corps vendredi soir à Pierre-de-Bresse, le parquet de Chalon-sur-Saône privilégie la thèse d'un féminicide, un meurtre suivi du suicide de l'auteur présumé. C'est le fils de la victime âgée de 20 ans qui a réussi à s'enfuir du domicile pour donner l'alerte. Le couple séparé depuis peu n'était pas connu pour des violences conjugales. Après des ordres d'évacuation plus tôt ce dimanche, une frappe israélienne a fait un mort et 8 blessés au sud du Liban. Parmi les victimes figurent un enfant et 4 secouristes. Des bombardements malgré la trêve en vigueur depuis le 17 avril entre Israël et le Hezbollah. Et puis un mot de sport avant de se quitter. Montpellier qui s'envole pour la finale de la Challenge Cup. Cela après sa victoire 18-12 ce dimanche face aux Gallois des Dragons RFC. Les Héraultais affronteront les Irlandais de l'Ulster pour le titre. Rendez-vous le 22 mai prochain à Bilbao, en Espagne.
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2: De là, les mille et une nuits, histoire des orientalismes, est une exposition à voir au Louvre-Lens jusqu'au 20 juillet prochain et regroupe près de 300 œuvres du Moyen-Âge à nos jours, dont le baptistère de Saint-Louis, d'origine syrienne. Et vous l'avez compris, votre radio vous emmène donc dans un voyage entre fascination et malentendu, rêve et réalité. Parce que pendant des siècles, l'Orient a nourri l'imaginaire occidental, palais somptueux, harems fantasmés, tissus précieux, mystères exotiques. Mais derrière ces images séduisantes se cachent aussi des clichés, des stéréotypes, parfois même des formes de domination culturelle et de rejet.
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2: Et cette exposition nous montre que l'orientalisme n'est pas qu'un regard figé sur l'autre, c'est aussi une histoire de circulation, d'échange, d'influence réciproque entre Orient et Occident, entre admiration sincère et incompréhension profonde. Alors, comment regarder aujourd'hui ces œuvres, ces récits et ces héritages? C'est toute la question de notre émission dans laquelle, mesdames et messieurs, je vous souhaite la bienvenue avec Jean-Philippe Planck qui s'est rendu pour nous à la conférence de presse de présentation de cette exposition. Et si vous êtes curieux, passionné d'art ou simplement avide de mieux comprendre le monde, cette exposition mérite clairement le détour.
3: Le 24 mars dernier, le musée du Louvre-Lens présentait à la presse sa nouvelle exposition temporaire « Par-delà les mille et une nuits, histoire au pluriel des orientalismes ». En effet, habituellement, quand on parle d'orientalisme, on se cantonne à un courant artistique et littéraire occidental du 19e siècle. Mais cette exposition propose un regard bien plus large, allant du Moyen-Âge à aujourd'hui. Annabelle Ténèze, directrice du Louvre-Lens et commissaire générale de l'exposition.
4: Cette exposition, c'est un voyage dans le temps et dans l'espace à travers mille et un destins d'objets. Et comme on en a l'habitude au Louvre-Lens, eh bien on présente cette histoire sur le temps long, c'est-à-dire qu'on parcourra ce monde depuis le Moyen-Âge jusqu'à aujourd'hui. On parcourra les géographies de Paris à Ispahan, de Constantinople à Venise, Alger, Tanger, l'Alhambra, le Caire. Et aussi, on va regarder ces objets qui sont aussi bien des métaux incrustés, des cristaux de roche travaillés, des peintures, des photographies. On va regarder ces objets dans la manière dont ils ont été compris, parfois mal compris, dans leur légende. Et donc avec cette idée de croiser les récits historiques et imaginaires, d'où cette appellation « Par-delà les mille et une nuits », puisque les mille et une nuits, qui sont des histoires séculaires, deviennent en Europe et en France particulièrement célèbres à partir de leur traduction au XVIIIe siècle par un Picard qui s'appelle Antoine Galland. Simplement, dans cette histoire de fascination, cette histoire des orientalismes, parfois on réduit cette question des orientalismes à la peinture du 19e siècle. En fait, au contraire, c'est de montrer qu'à partir du moment où il y a des échanges, eh bien, il y a des créations qui s'inspirent. Et parmi les artistes qui s'inspirent, il y a aussi des grands noms. Ceux du théâtre, qui est particulièrement présent dans l'exposition, Molière, les Fables de La Fontaine, des grands artistes peintres qui vont de Ingres à Delacroix, également Matisse. Et quand on parle de Delacroix, il faut savoir qu'on parle aussi des collections de Delacroix qui voyagent au Maroc et en Algérie. Et petite anecdote régionale que je trouve assez incroyable, on connaît par exemple très bien les représentations et la société ottomane à partir du XVIIIe siècle grâce à un peintre valenciennois qui s'appelle Vandemour et qui fait partie des rares artistes et même des rares personnes à s'installer pour plusieurs années à Constantinople. Et donc grâce à ces tableaux qui sont ensuite diffusés en estampes, c'est aussi une des sources des compréhensions des pays qu'on a appelés d'Orient. On a toujours à la fois des échanges et de l'imaginaire. Ça, c'est quelque chose d'assez fascinant. On s'aperçoit que, par exemple, le Moyen-Âge, c'est un moment, en fait, où il y a une grande globalisation des échanges. Et donc, ça veut dire qu'on a des objets qui arrivent parce qu'on ne sait pas les créer en Europe et qu'on les trouve incroyables, les métaux incrustés, la manière de tailler, de faire des verres. Mais tout de suite, ces objets, ils sont tellement incroyables qu'on leur invente des légendes exceptionnelles. Ils auraient été les cadeaux de l'ambassade entre Charlemagne et Haroun al-Rachid, ce qui ne fonctionne pas puisqu'ils apparaissent deux siècles plus tard. Mais ils sont tellement importants qu'ils ne peuvent être qu'extraordinaires, tout comme l'un des grands chefs-d'œuvre du Louvre qui nous est prêté exceptionnellement ici au Louvre-Lens, le baptistère de Saint-Louis. Et ce bassin, il est tellement exceptionnel dans ses incrustations, dans ses décors, qu'on est persuadé qu'il a pu être le baptistère, donc le lieu du baptême de Saint-Louis, ce qu'il n'est pas. Mais par contre, on y croit tellement qu'on va y baptiser le roi Louis XIII.
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2: L'Oriental, un standard de la chanson franc-arabe, carné par Lil Monty, Blonblon, ici Lily Boniche. Et à travers cette chanson, c'est tout un Orient rêvé, fantasmé, joyeux et nostalgique qui s'exprime. Quand on dit Orient, on devrait plutôt, c'est là aussi une confusion, parler du Maghreb, puisque Lily Boniche était algérien. Un Orient de fêtes donc et de rencontres, tel qu'il a longtemps été vu, raconté, parfois idéalisé, depuis l'Occident. Un écho direct à l'exposition Par-delà les mille et une nuits, dont Annabelle Ténez, directrice du Louvre Lance, nous fait découvrir les grandes œuvres au micro de Jean-Philippe Planck.
4: Alors, on a notamment deux œuvres majeures du département des arts de l'islam du Louvre, qui nous prête 99 œuvres en tout, mais notamment qui nous prête le fameux bassin dit du baptistère de Saint-Louis, mais aussi le Lion de Manzone, qui est une des œuvres les plus connues, créée sûrement en Espagne, en tout cas c'est là où il est trouvé, qui peut s'actionner. On ne peut pas l'actionner dans l'exposition, bien sûr, mais avec un travail du métal exceptionnel. Et c'est une œuvre vraiment emblématique. Et on a aussi des prêts exceptionnels du département des peintures, des arts graphiques, des objets d'art du Louvre et du musée de la Croix, qui est aussi une composante du musée du Louvre. Et on a des prêts aussi, comme vous savez, souvent exceptionnels de tous nos collègues, musée d'Orsay, Musset, musée du Quai Branly. Des prêts aussi assez exceptionnels du musée des Invalides, qui conserve beaucoup de collections royales, donc de cadeaux diplomatiques, notamment des carquois. On a aussi cet harnachement de cheval mamelouk exceptionnel qui viendrait d'un champ de bataille lors de la campagne d'Égypte de Napoléon. C'est assez incroyable, cet harnachement de cheval décoré. Donc ça, c'est aussi une des pièces qui, à mon avis, va vraiment surprendre le public, y compris le jeune public. Et on a des ensembles aussi de peintures exceptionnelles. On a vraiment eu aussi, et je le signale parce qu'on n'en montre pas toujours, également des instruments de musique, des épinettes et aussi des costumes de scène. On aime aussi que toutes ces œuvres s'incarne, c'est aussi pour ça qu'on a des costumes de scène, des références aussi au théâtre, à l'opéra, au cinéma, et de voir aussi combien toute cette histoire elle imprègne aussi notre culture populaire, notamment lorsque l'on parle de la question du cabaret.
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0: comme dans un cabaret. Trab Thérapie, un groupe qui fait revivre l'esprit du cabaret rail clandestin depuis Lille, Bruxelles ou encore Oran, entre live et hip-hop et DJ set électro, Saïdou de Sidi Ouacho, Flouka ou encore le rappeur Ismaël Alem, et oui, il y a comme un air de famille, et Mohamed Miassi à la guitare, transforme chaque scène en espace de résistance. Et l'on attend le premier album avec impatience, dont ce premier opus cabaret, titre politique qui porte mémoire et lutte, comme en ces journées de commémoration du 1er mai, lutte du Sud et des quartiers populaires, Trab Thérapie, à retrouver sur tous les réseaux sociaux. Et l'on retrouve, puisque l'on parle d'artiste, Jean-Philippe Planck, avec Annabelle Ténèze, directrice du Louvre-Lens.
1: Ces artistes, ils nous éclairent différents aspects de l'histoire. Je pense que vraiment, on est dans l'idée de montrer le travail du Moyen-Âge jusqu'à nos jours, et ils intègrent l'histoire différemment. Et aussi, ils proposent, et c'est ça que je trouve aussi incroyable, d'autres formes de type d'art. Hein. On a aussi ces peintures incroyables de Nazanine Pouyandé ou de Ryan Yasminé. On a aussi ces incroyables travaux sur tissu. Et donc, il y a vraiment, oui, cette idée d'éclairage très fort.
2: Une des pièces maîtresses de cette nouvelle exposition du Louvre-Lens, par-delà les mille et une nuits, c'est ce fameux baptistère de Saint-Louis. Gwenaëlle Fellinger, conservatrice en chef du département des arts de l'islam au musée du Louvre, nous en dit plus sur ses origines.
3: C'est un bassin mamelouk, un bassin qui a vraisemblablement été produit en Syrie au XIVe siècle, dans les années 1330-1340, donc pourquoi le présenter ici au XVIIIe siècle? Il arrive en Europe à la période médiévale, dès le XVe siècle il est mentionné à Vincennes, dans le trésor de la Sainte-Chapelle de Vincennes, et donc toujours pourquoi au XVIIIe siècle? Eh bien parce que c'est au XVIIIe siècle qu'il a acquis son surnom de baptistère de Saint-Louis, et c'est vraiment sous la plume d'Aubin Milin, dont l'ouvrage est présenté juste à côté, qu'il va être érigé en monument national, en monument reflétant l'histoire française, puisque c'est Milin qui va le qualifier de baptistère d'une part, ce qui est une première erreur, si l'on peut dire, parce qu'un baptistère, en principe, c'est un monument, ça n'est pas un bassin, on devrait parler de fonds baptismaux. Et puis, d'autre part, il n'a pas pu appartenir à Saint-Louis, puisque je vous ai dit qu'en termes de datation, il est plus tardif d'environ une cinquantaine d'années. Cette attribution à un personnage, là encore légendaire, c'est aussi un écho à ce que nous avons vu dans la première salle, c'est une écriture de l'histoire qui permet de replacer cet objet dans une histoire qui parle au public, qui peut le voir. Il faut savoir qu'à ce moment-là, quand il est à la Sainte-Chapelle à la fin du XVIIIe siècle, juste avant la Révolution, il est visible. Et on peut aller le voir, et on peut aller l'étudier. Il y a eu d'autres ouvrages à la même période et antérieurement qui étudient ce bassin. Il est tout à fait présenté au public d'une certaine manière. Alors, à partir de 1793, il rejoindra les collections du Muséum Central des Arts, c'est-à-dire du Louvre. Alors, il aura un petit retour à Vincennes au moment de la restauration, mais il reviendra enfin définitivement au milieu du 19e dans les collections du musée. Et c'est un bassin qui, effectivement, est très lié à l'histoire de France, puisqu'il a, et c'est ce que souligne Milin, c'est pour cela qu'il lui a donné ce nom-là aussi, il a servi au baptême, et ça c'est un fait historique, de Louis XIII en 1606.
4: On ne sait pas exactement comment il est arrivé en France.
3: Alors, on ne sait pas exactement, mais on commence à avoir quelques idées qui sont encore à déterminer. Mais en tout cas, il est déjà présent au XVe siècle. Il est vraisemblablement arrivé, oui, plutôt en guise de cadeau, disons. Alors, je ne dirais pas diplomatique, mais presque. Le baptistère est très connu pour être signé 6 fois par le même personnage, qui s'appelle Ibn Zayn. Et vous avez une grande signature qui se trouve juste devant et qui est incrusté d'argent, donc ce qui montre aussi l'importance de cette signature. Mais vous avez aussi d'autres signatures qui sont cachées un peu partout dans le décor. Alors ce personnage-là, on n'arrive pas encore complètement à l'identifier, mais on sait qu'il a signé d'autres œuvres au XIVe siècle sur le rivage syro-palestinien. Il signe notamment une grille d'un monument de Jérusalem. Il a son nom sur une grille en métal d'un monument de Jérusalem. C'est un dinandier, visiblement un chef d'atelier important. En termes de technique, c'est un bassin qui est en laiton coulé, et on a ensuite regravé le décor, puis martelé des petites plaquettes d'argent pour incruster ces plaquettes d'argent dans le laiton. Donc c'est ce qu'on appelle un métal à décor incrusté. Et vous avez également des fils d'or, dont il ne reste que quelques traces, mais vous aviez également des fils d'or qui étaient incrustés de la même manière. Donc c'est une technique qui, en termes de virtuosité, est extraordinaire parce qu'il n'y a aucune colle. Tout tient par le martelage et par la gravure.

0: Parmi les œuvres contemporaines visibles dans cette exposition du Louvre-Lens, par-delà les mille et une nuits, figure celle de Dalila d'Aléas Bouzard, intitulée Princesse, composée de 12 portraits de femmes algériennes photographiées pendant la guerre d'Algérie et que Dalila d'Aléas Bouzard a retravaillé. Je lui ai demandé ce qu'elle avait ressenti au départ lorsqu'elle a découvert ces photographies de femmes.
1: Au départ, je savais pas trop quoi ressentir parce que en même temps, j'avais cette curiosité, on va dire ethnographique entre guillemets, comme tout le monde en fait. Et puis à la fois, je comprenais pas trop à quoi se correspondaient ces photos. Et c'est pour ça que je disais, en fait, je me suis intéressée à l'histoire de ces photos une fois que j'avais fini les portraits. Et donc inconsciemment, j'avais neutralisé quelque chose qui me dérangeait dans ces photos. Par la peinture.
2: Qu'est-ce qui vous dérangeait ?
1: En fait, ce qui me dérangeait, c'est qu'on voyait ces femmes comme des victimes. On sentait qu'elles étaient forcées, on sentait qu'elles étaient contraintes, et on sentait qu'elles étaient regardées surtout.
2: Alors que là, on a plutôt l'impression qu'elles ont une force intérieure assez incroyable.
1: Ouais, et là, en fait, ce que je me suis rendu compte, c'est qu'en fait, c'est elles qui nous regardent. Bon, souvent, les portraits que je fais, c'est les portraits regardent celui qui le regarde, quoi. Parce que j'ai vu d'autres portraits, par exemple, on peut regarder sur le côté. Mais souvent, moi, j'ai des regards très frontaux quand je peins des portraits. Et là, je me suis rendu compte de l'inversion du regard que j'avais procédé par la peinture. Et puis, que j'avais effacé tous les signes, justement, qui pouvaient contextualiser le portrait. Donc, c'est-à-dire ramener à la guerre d'Algérie, quoi. Et j'étais super contente de faire ça par la peinture. Et je me suis dit... La peinture était le média le plus pertinent pour faire ce que j'ai fait. Parce que c'est vrai que moi, cette série, c'était une révolution dans mon parcours d'artiste. Hein. Que ce soit au niveau technique, mais aussi au niveau intellectuel, parce que ça m'a fait prendre conscience de ce que je faisais. Et que quand on fait de la peinture, surtout le portrait, on parle avec le pouvoir. On parle avec la représentation. Et qu'est-ce que c'est que la représentation comme un outil de pouvoir ? Et je me suis rendu compte que j'avais replacé donc ces femmes en faisant des portraits de peinture à l'huile et que je les avais mis au même niveau que tous les portraits à l'huile qui ont été faits dans l'histoire de l'art. Donc je les ai mis à un statut de pouvoir et donc je les ai sortis de ce statut de victime. Et en fait, je me suis rendu compte de tout ce que j'avais fait, c'était pour justement qu'on ne les voit pas comme des victimes et de les sortir de ce statut. Et que finalement, pourquoi pas penser que même si on est contraint et qu'on résiste à une oppression, donc là de la guerre, on garde quand même notre dignité et que des personnes gardent leur dignité et résistent à l'intérieur. Et ça, c'est pas des choses peut-être qu'on voit sur ces photos-là.
0: Dalila d'Aléas Bouzard, artiste peintre qui était donc présente lors de la visite de presse de l'exposition Par-delà les mille et une nuits, le 24 mars dernier au Louvre-Lens. L'exposition est visible jusqu'au 20 juillet prochain.
3: Très belle exposition en Israël pour comprendre comment déconstruire les clichés, interroger nos regards et célébrer les échanges entre cultures. Merci à Jean-Philippe Planck de Radio Plus pour le partage de ces entretiens.
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3: À la semaine prochaine, mesdames et messieurs, même radio, même fréquence et même heure. D'ici là, portez-vous bien, promettez-nous d'être heureux, dites « je t'aime » à celles et ceux que vous aimez et que la vie vous soit douce.

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